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1: La météo.
2: Les conditions pour le dernier jour du 21 ultra de la perdrix seront optimales aujourd'hui avec un soleil bien présent et une ambiance déjà fraîche ce matin, mais avec des températures qui évolueront cet après-midi autour de 26 à 27 degrés. Le vent sera faible autour de 5 km avec quelques rafales proches de 20 km/h potentiellement, notamment sur les sommets. Pour demain, lundi et mardi, on poursuivra cette tendance avec davantage de chaleur en début de semaine et une potentielle vague de chaleur qui serait annoncée aujourd'hui à partir du milieu de semaine prochaine de mercredi. On en dira bien sûr plus dans les prochains points météo de la semaine prochaine. Voilà pour la météo justement. 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
1: La météo. Les conditions pour le dernier jour du 21 ultra de la perdrix seront optimales aujourd'hui avec un soleil bien présent et une ambiance déjà fraîche ce matin, mais avec des températures qui évolueront cet après-midi autour de 26 à 27 degrés. Le vent sera faible autour de 5 km/h et quelques rafales proches de 20 km/h potentiellement, notamment sur les sommets. Pour demain, lundi et mardi, on poursuivra cette tendance avec davantage de chaleur en début de semaine et une potentielle vague de chaleur qui serait annoncée aujourd'hui à partir du milieu de semaine prochaine de mercredi. On en dira bien sûr plus dans les prochains points météo de la semaine prochaine. Voilà pour la météo justement. 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

Léa Castel, pas tout compris sur 106 FM, le rythme des sommets. Nous sommes en direct de Superbès, donc aux 20 ans du trail de la Perdrix. Dernière journée aujourd'hui et grosse journée. Nous allons avoir donc nos équipes toujours sur le terrain pour assurer la couverture de cet événement, être au plus proche de cet événement. Nous serons donc en direct jusqu'à midi depuis Superbès. Voilà, 8h23. Le premier départ doit avoir lieu aux alentours de 8h30 en ce dimanche 5 juillet. En attendant donc le départ, on se repère ensemble avec le meilleur des rythmes dans le massif du Sancy avec Alan Walker. Voici Fade pour vous accompagner. Bonne matinée à tous avec le rythme des sommets.

0: Priorité au direct sur 106 FM. Le départ va démarrer en direct donc du trail de la Perdrix. Je donne la parole à Franck, le speaker de l'événement.
1: François, quand tu recules comme ça. Ah pardon, c'est même plus haut. Alors attends, parce que attends, parce qu'il y a Yacine. Yacine, on peut passer le tapis ou pas? On peut passer le tapis, ça pose problème ou pas? Non, faut pas passer le tapis. Si, c'est bon? Allez, d'accord, ça va. Allez, on s'avance encore un peu. Donc du coup,

Allez, viens voir Amélie, viens derrière toi Amélie. On va faire les consignes de course. Tout d'abord, les amis, je vais réitérer ce que j'ai dit tout à l'heure. Vous avez une chance incroyable. Il faut vraiment... Ah oui, pardon. Alors, il faut que vous avanciez et c'est dans l'autre sens qu'on part en descendant, pardon. Non mais attendez, parce que depuis hier, on a fait 10 000 départs dans les deux sens, donc au bout d'un moment, on ne sait plus où on en est. C'est pour ça. Alors, en sachant que... Voilà, mais je vais le faire. Par contre, on est bien d'accord, les amis, tout à l'heure, vous reviendrez, et je pense qu'Amélie va vous le rappeler, vous arriverez, je crois, dans le même sens, d'accord? Voilà, soyez pas surpris. Et hier, c'était tout dans l'autre sens. Donc, évidemment, quand on a nos habitudes, les derniers seront les premiers, et les premiers seront les derniers. En changeant la donne comme ça, moi, j'aime bien. Toi aussi, François, t'avais rien compris, hein, je te jure. Hein. T'es pire que les autres. Alors, Pascal, lui, comme il est partisan du moindre effort, il est gagnant parce que il s'est dit, je vais rester là. Oui, c'est ça. Et t'as misé gros à première vue. Bon, alors, je vous disais en effet, vous avez une chance incroyable. C'est ce parcours, vous allez pouvoir l'emprunter. Vous serez certainement les seuls à l'emprunter. Pourquoi ? Parce que vous traversez une réserve naturelle. Et à ce titre, on a obtenu cette année l'autorisation pour les 20 ans. L'année prochaine, on ne pourra pas remettre le même parcours. Donc vous êtes pour moi des privilégiés en participant à ce 53 km. Est-ce qu'on est d'accord, Amélie ? C'est bien ça, hein ? Ce sont bien des privilégiés.

0: C'est bon ? Bon, c'est bon, on a eu le feu vert pour la sécu, donc maintenant on va pouvoir faire les consignes de conseil de sécurité. Je voudrais vraiment, les amis, que vous me fassiez une ovation pour l'équipe organisatrice. Alors, bien sûr, Vincent Guettignol à la tête de la station, mais également Amélie et toute son équipe, parce que je peux vous dire que depuis 3 jours, ça morfle et elle dort pas beaucoup, la petite, là. Allez, je te laisse le micro et c'est toi qui fais les consignes de course.
1: Ouais, merci, bonjour à tous, merci d'être présents là pour ce 50 km. C'est un parcours inédit là vraiment pour les 20 ans du trail. On est reparti là vérifier le balisage parce qu'il y a beaucoup de vent. Donc normalement tout est bon, mais voilà, faites quand même attention. Et juste aussi dans les parties qui sont les réserves naturelles, ça on n'a pas pu repasser. Donc avec le vent, peut-être qu'il va manquer quelques panneaux, mais normalement vous n'avez qu'à suivre le chemin. Enfin, il n'y a pas de choix dans ces espaces-là. Et dans les réserves naturelles, je vous rappelle que l'utilisation des bâtons est interdite. Et là, les gardes, ils sont là tous les ans et ils comptent tous ceux qui ont les bâtons. Ils me font un rapport le lendemain. Donc voilà, si on veut que la course, elle continue de passer dans ces endroits-là, merci de bien respecter cette consigne-là. Sur les autres parties, pas de souci, vous pouvez utiliser les bâtons. Mais quand vous rentrez dans les réserves, pas de bâtons. Voilà. Oui. On a modifié un tout petit peu le parcours là, à la dernière minute, tout le passage qui descendait à Besse et qui est remonté à Pertuisat parce qu'il est très exposé, c'est goudronné, vous allez arriver là-bas vers 13h, donc j'ai enlevé cette partie-là et je vous ai remis une boucle plus dans les bois, vraiment à l'ombre, que ce soit plus agréable pour vous. C'était vraiment l'idée de vous protéger de la chaleur parce que bon, voilà, je pense qu'il va faire un petit peu chaud au niveau de midi. Et en haut, effectivement, ça souffle pas mal sur les crêtes. Et juste aussi un autre point, au niveau de la vallée de Chaudefour, quand les gars ils ont balisé, au niveau de la redescente, il y a un passage qui est pas terrible, où il y a vraiment un gros rocher à passer. Donc faites attention sur cet endroit-là dans la descente. Il y a un moment où il y a un rocher, c'est le GR, mais c'est un petit peu de grimpe et d'escalade. Voilà, je crois que j'ai tout dit. Ouais.
2: Si t'as quelque chose à rajouter.
1: Oui, pour les personnes qui abandonnent la course, merci de le signaler à un bénévole, un signaleur ou à un ravitaillement pour qu'on ne vous cherche pas après toute la journée en s'inquiétant pour vous. Donc voilà, juste merci de nous prévenir et bonne course à tous, profitez bien.
0: Merci Amélie, on réapplaudit s'il vous plaît très très fort l'équipe organisatrice. Alors j'ai parlé d'Amélie, mais toute l'équipe du service animation qui vont... mettre en place tout ça. Juste une petite précision par rapport à ce qu'a dit Amélie, vous devez être vraiment exemplaire, en effet. C'est vous qui êtes les propres acteurs de votre retour ici et vous permettez de pérenniser les manifestations. Donc surtout, aucun déchet. Ça, veillez-y parce que c'est hyper important. Et puis en même temps, eh bien, voilà, comme l'a dit tout à l'heure Amélie, si on n'a pas le droit au bâton, ne les prenez pas. Surtout qu'en plus... Entre nous, soit dit, vous êtes facilement repérable. Vous avez des numéros de dossard. Donc, faites gaffe parce qu'ils sont même censés peut-être prendre des numéros de dossard. Nous demander également un retour là-dessus. Donc voilà, merci d'avance. On va pouvoir se préparer. On va se mettre en musique. Et le départ maintenant est dans moins de 2 minutes. 1 minute 30 à peine. Allez, juste le temps de se mettre en jambes. On y va, c'est parti.
3: Donc, attendant le début du départ de cette première vague, donc depuis le 20 ans de la perdrix, j'ai mangé mon programme, j'ai mangé le nom, une émission du direct sur 106 FM. Allez, le départ va démarrer tout de suite.
0: Concurrent du 53, donnez-moi de l'énergie pour l'animation toute la journée. C'est bon, on y va.

0: Donc attendant le départ.
1: Attention, il y a la télé, hein. Quand vous partez sur la gauche, il y a la télé.
0: Donc attendant le départ, on enchaîne en musique tout de suite sur Sensi FM avec Linkin Park, Catalyst of Glass. Je vous reprends juste après au départ sur Sensi FM, 18h36 en direct du 21 du train de la Perdrix à Superbès, 103.5 à Bess et Superbès. Ah, départ. Donc ça y est, le départ est parti, la première vague est partie. Donc comme vous l'avez compris, cette boucle va traverser les magnifiques paysages du massif du Sancy. On va notamment passer dans la réserve de chaude, dans les réserves naturelles, notamment de la Fontaine Salée. Ils ont une autorisation spécifique pour cet événement-là. Donc un très très beau parcours en cours. Plusieurs vagues sont annoncées aujourd'hui. De mémoire, il y en a 5 vagues qui sont prévues. Voilà, donc on vous tiendra bien sûr au courant de l'événement, enfin au fur et à mesure des départs. Également, nous avons nos bénévoles de Sensi FM qui sont sur le terrain à essayer de prendre des témoignages. C'est pas totalement facile ce matin, il n'y a pas beaucoup de personnes, notamment dans les publics, etc. Mais en tout cas, on va essayer de prendre au mieux les témoignages pour vous faire ressentir au mieux cet événement qui est quand même magnifique, dans ce cadre magnifique, avec une météo sublime. Voilà, donc concrètement, on va pouvoir vous tenir au courant de tout cet événement. Bon, les conditions directes, le départ est là, le prochain est annoncé aux alentours de 9h si je m'abuse, donc on vous tiendra informé. D'ici là, on repart en musique dans tout le massif du Sensi sur Sensi FM bien sûr, avec Linkin Park. Voici Cradle of the Grave comme prévu sur Sensi FM à 9h30, à 8h38. Bon dimanche, nous sommes le 5 juillet et vous écoutez Sensi FM, le rythme des sommets.

0: Si, je suis avec Thierry. Il va vous parler de ce qu'il va faire aujourd'hui et d'où il vient. Vous venez d'où, Thierry?
1: Montluçon.
0: Montluçon?
1: Ouais.
0: C'est la première fois que vous faites le trail?
1: C'est la première fois que je fais le trail de la table.
0: Oui, voilà. Et donc, vous allez faire combien de kilomètres aujourd'hui?
1: 28 kilomètres pour faire plaisir.
0: Pour faire plaisir et pour découvrir notre ressenti, bien sûr.
1: Oui, tout à fait.
0: Et vous espérez être dans les lits?
1: Non, pas trop. Non. Finir et j'en profiter.
0: Et bien. Et ben c'est gentil Thierry, bon courage à vous. Merci. Et à bientôt. Merci. Donc voilà, nous avons eu Thierry qui attend son départ et qui veut profiter du beau paysage. Donc ça, j'ai appris quelque chose aussi, c'est que dans la vallée de dans la réserve naturelle, il est interdit de randonner avec des cannes et des bâtons. Ça sera interdit pour eux, mais c'est aussi interdit pour nous lorsque on va se balader dans cette région. À tout à l'heure.
2: Merci beaucoup Martine. Allez, bah retournez son tout de suite sur Sensi FM, donc avec Linkin Park, voici Cradle of the Grave. Bonne matinée à tous avec le rythme des sons.

0: instant sur 106 FM, le rythme des sommets, un événement donc qui est en direct actuellement depuis la station de Superbès dans le cadre du 20 ans du trail de la Perdrix. Nous sommes en direct donc avec notamment Christine qui assure donc qui est la prise de témoignage sur l'événement pour vous faire être au cœur de l'événement et vous faire retransmettre finalement toute l'énergie aujourd'hui. Donc il y a environ 5 minutes on a assisté au départ donc de la Perdrix ultime qui était un événement donc de 55 km avec plus de 1837 mètres de dénivelé positif. Voilà, donc la barrière horaire est annoncée à 3h30 au 18e kilomètre et donc avec la particularité cette année de parcourir la réserve de la Fontaine Salée. Voilà, parce qu'il y a eu 150 participants, donc ils ont été très limités sur ce volume de participants, mais ils ont eu la possibilité de traverser donc la magnifique réserve de la Fontaine Salée. On aura le prochain départ qui aura lieu donc à 9h, qui sera la Grande Perdrix, un parcours de 28 km avec plus de 927 mètres de dénivelé. Voilà, celui-là également va traverser la vallée de Chaudefour, la Fontaine Salée, pardon. Dès que je mangeais le papier, voilà, donc il va démarrer au col de la Jeuneste, donc qui est le col qui est juste au-dessus de Superbès, et va grimper jusqu'au pied du Sancy. On attend donc 350 participants sur ce départ-là, et enfin on aura à 9h30 la petite Perdrix. Donc là, c'est le départ de 10 km, un trail de 10 km qui propose une expérience sportive, donc notamment nature, avec un dénivelé positif de 233 mètres. On attend 500 km. Ah, nous allons avoir Christine. Bonjour Christine, tu es en direct sur l'antenne. Qu'est-ce que tu peux nous dire sur l'événement?
1: Alors, moi je suis en direct sur l'antenne, je suis avec Christian qui est à côté de moi et qui va faire les 28 km, c'est ça Christian?
2: 28 km, oui.
1: Est-ce que c'est la première fois que vous faites
2: la première fois.
1: Vous n'êtes pas trop angoissé parce que ça fait quand même...
2: Non, parce que j'ai l'habitude de faire ce genre de choses.
1: Et vous venez d'où?
2: Enfin, je viens de Figeac, mais je suis originaire d'ici, de Pichrande. Je connais presque tout le parcours.
1: Ah, ça fait de la triche, non?
2: Non, il n'y a pas de triche.
1: Bon, eh bien, Christian, bon courage et merci à toi. Merci. Allez, au revoir. Ciao. Voilà.
0: Merci beaucoup.
1: Christian est un Pichrandais, il connaît la montagne par cœur, donc je dis c'est un peu de la triche, effectivement. Allez, à tout à l'heure.
0: À tout à l'heure, merci beaucoup. Voilà, donc dans les conditions du direct à l'instant, donc c'était Christine qui nous a fait donc un témoignage de Christian. Donc je disais oui, la petite Perdrix à 9h30, donc le départ est annoncé, donc un parcours de 10 km, 233 mètres de dénivelé positif, donc un parcours nature qui sera au cœur donc qui tournera aux alentours donc de Superbès, notamment avec des points emblématiques comme par exemple le col de la Jeuneste, également la chapelle de Vassivière, donc des beaux lieux pour profiter des belles plaines d'altitude donc qui sont voisines de la station de Superbès. Voilà, 8h46 sur 106 FM, le prochain départ est annoncé donc à 9h. Nous vous tiendrons au courant et nous retransmettrons le départ. Christine également sur le terrain, mais comme on vient de le voir, réalise également des prises de température, on va dire, dans l'événement. Voilà, écoutez, merci d'écouter 106 FM. On enchaîne tout de suite en musique avec Lost Frequencies, un petit classique qui va faire du bien pour bien démarrer la journée. Voici Back to You. Bonne matinée à tous avec 106 FM, le rythme des sommets.

Ah, vraiment bon pour débuter la journée, ce single à l'instant, c'est Lost Frequencies avec Back to You et Ellie Doué. Tout de suite, on enchaîne avec le meilleur des sons dans le massif du Sancy. Avant le prochain départ, donc de la Grande Perdix Saint-André à 9h, voici LSD Audio sur le rythme des sommets. 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

0: Nous venons de prendre en coup de vent Olivier, le directeur de la station, dans l'événement, dans l'effervescence de ce 20 ans du Trail de la Perdrix. Bonjour Olivier.
1: Bonjour Romain, bonjour à tous.
0: Bon, belle journée aujourd'hui en tout cas.
1: Ouais, on est bien, super baisse, il fait beau aujourd'hui, les températures sont agréables et on est sous les plus beaux horizons pour bien réussir ce Trail de la Perdrix qui fête ses 20 ans aujourd'hui.
0: C'est quand même un grand moment. Donc on est là aujourd'hui pour mettre en avant un peu aussi les activités qui se passent à côté de ce trail. C'est donc ça. Est-ce qu'il y a moyen de nous en dire un petit peu plus parce que j'ai compris, hors antenne, on a discuté un peu et finalement, cette station est multi-activité et peut être finalement, tout le monde peut trouver son bonheur.
1: Oui, c'est ça. Superbe, c'est une station très diversifiée, multi-activité, probablement l'une des stations les plus diversifiées en France. Et effectivement, alors pendant tout le week-end du trail, toutes nos activités sont ouvertes et pendant toute la période estivale, jusqu'à fin septembre. Et ici, on a énormément d'activités dont vous pouvez profiter dès ce week-end. Évidemment, le téléphérique qui permet de monter l'accès au sommet du Sancy. On a du VTT de descente, on a de la randonnée sur la station. Mais on a aussi une base...
2: Lyon, je viens de Monaco. Vous ne courez pas, vous ? Non, c'est trop dur. C'est trop dur. Vous allez faire combien de kilomètres ?
3: 18.
2: C'est la première fois ?
3: Non.
2: Vous êtes déjà venu à Superbet ?
3: Oui, l'année dernière, non.
2: Cette région, c'est quelque chose qui vous intéresse.
3: Joli, nous on aime la montagne, de toute façon. Voilà.
2: Voilà. Et ben, merci Nathalie et bonnes vacances à vous.
3: Merci à vous.
2: Voilà, c'était Nathalie qui était venue pour accompagner son mari qui est de Montreux et qui vient.
0: Merci beaucoup Christine pour ce témoignage. Écoute, on enchaîne un petit en musique sur Sancy FM.
1: Base aquatique, il y a plein d'activités, il y a du canoë, du paddle, des jeux pour toute la famille, des jeux gonflables à proximité, la terrasse du restaurant des Herbines qui est juste en bord du lac et qui est un endroit hyper agréable, qui va être un endroit hyper agréable pour tout l'été. Dessus, on a nos activités que les gens commencent à connaître, mais la tyrolienne de Superbès, qui est une des plus grandes d'Europe, le supercoaster, le tubing, la luge d'été, et on a aussi des activités indoor, puisqu'on a un centre ludo-sportif à la station, où il y a une piscine, un espace bien-être, pareil, des activités pour les enfants, un bowling. Donc, effectivement, on peut profiter de toute la station, de son cadre naturel, et de toutes les activités de la station pendant tout l'été. On s'ennuie pas à Superbès, quoi.
0: Ah bah, c'est ce que j'ai cru comprendre. Et également, j'ai compris qu'il y avait en gros, c'est pour les personnes qui voulaient faire plusieurs activités, vous avez la possibilité, vous avez mis en place un dispositif qui s'appelle Pass Multi-Activité.
1: C'est ça. C'est ça. C'est la grosse nouveauté de cette année. Effectivement, on a beaucoup d'activités à Superbès. L'idée, alors on peut venir et prendre individuellement l'activité qui nous intéresse, mais l'idée, c'est que tout le monde puisse découvrir toutes les activités à des tarifs avantageux. Donc, c'est des passes à la journée et en fonction de ce qu'on vient faire à Superbès, on choisit le pass le plus adapté. On a effectivement des passes qui sont très très orientées sensations, avec les activités à sensations, par exemple, qui comprennent de la tyrolienne, du supercoaster, du tubing, du téléphérique. Et on a des passes indoor qui permettent de profiter du centre de sportif, si des fois on avait...
0: 8h56 sur Sancy FM, on va assister donc au départ de la Grande Perdrix. Je laisse la parole donc à Franck, le speaker de l'événement.
4: Junior 2022, vice-championne de France de montagne 2023-2022, championne de France par équipe junior de cross en 2022 et vice-championne de France cadette en 2021 de montagne. Elle a gagné le MBZ cette année, elle a terminé 6e du 13 km tiernois et sur le 10 km de Feur, elle vaut 35-10 sur 10 km et elle vaut 17-20 sur 5. Anne-Sophie Ostruy également sera présente, US Saint-Georges Les Ancises. 8e de la Ravistrail cette année, 9e sur le semi de Monto, vainqueur du TNS l'an passé, 2e du Trail des Combrailles. Chez les garçons, rapidement, on aura entre autres Julien Pitou, 3e du Trail de Chantal de l'AS Romagna, Bénédicte Cross du team WTF, vainqueur des Coteaux de Sébaza, 20 km et de la Ronde des Coteaux Glénois. On aura Cédric Vernet de l'Espérance Serratoise qui a gagné la course nature du Mont-Soleil et 2e du Trail des Pompiers l'an passé. Nicolas Duhaille qui a parcouru également hier, je crois que c'était hier, ouais, il me semble, la boucle, qui a lui un titre de vice-champion de France de 100 km en 2023. Et puis Corentin Chouvelon, qui est l'un des grandissimes favoris sur le 28, qui a gagné le 16 km de la verticale il y a deux jours ici. qui a remporté le trail de Lavaux, Vulcain sur 47 km. Gagné hier en relais le 14 km. Et enfin, Jordan Taillandier avec une deuxième place sur le NBZ Trail, une troisième sur Lambert Trail. Bonjour les élus! Comment allez-vous?
5: Très bien, très bien. Conditions magnifiques. Et puis encore une fois, l'équipe de la station, la SEMPA Vincency, a fait le boulot. Et ça va être encore une belle édition.
4: Ah ouais, ça va être un bon moment. 20 ans de trail ici. 20 ans de trail. On se remémorait avec Vincent Gatineau, le directeur de la station. Un petit peu, on a fait le flashback, on a fait la rétro, on a regardé un petit peu dans le rétroviseur et on s'est aperçu qu'au départ, il y avait simplement 80 participants sur chacun des trails. Et puis là, ben voilà, ça s'est transformé, ça a complètement évolué. Et puis aujourd'hui, ben 1700 concurrents avec une fête sur 3 jours.
5: Bah, la chance d'avoir un directeur qui est lui-même trailer, donc qui a quand même senti très tôt qu'il y avait un potentiel. Et puis nous, ça correspondait complètement à l'image de notre station. On voulait une station qui soit sportive, une station qui puisse passer de la neige et ses difficultés à la pleine nature. Donc le trail correspondait parfaitement à l'image nature qu'on veut donner. On a des réserves naturelles, on a des espaces naturels sensibles. Faire courir les gens dans ces biotopes-là, c'est quelque chose qui pour moi a du sens aujourd'hui. Pour le côté sportif et aura du sens encore plus demain pour le côté environnemental et l'appréciation que les gens ont besoin d'avoir sur l'environnement.
4: Ouais, alors attention, hein, parce que dans ce que tu disais, c'est exactement ça. La seule chose, c'est qu'en effet, il faut vraiment protéger parce qu'on a des autorisations, mais elles restent vraiment exceptionnelles. On l'a vu sur le 53 km, ils vont traverser entre autres cette réserve naturelle. Par contre, voilà, l'année prochaine, ce sera difficile de pouvoir refaire la même demande. Donc, je l'ai dit tout à l'heure et je le redis maintenant, les concurrents sont les propres acteurs de leur retour sur ce terrain.
5: Oui, c'est évident. De toute façon, je pense que les trailers doivent être les premiers ambassadeurs de la préservation de l'environnement. Effectivement, ça peut faire râler parce qu'on se dit on passe pas longtemps, mais il n'empêche que les espaces naturels sensibles, il faut que ça rentre dans nos têtes à tous, citoyens, de se dire qu'il faut préserver ça parce qu'effectivement, petit à petit, on grignote sur notre volonté de découvrir tous les paysages, tous les territoires. A besoin, au contraire, qu'on les mette en valeur. Donc, les 1600 personnes qui sont là aujourd'hui et toutes leurs familles, je pense que ce sont les meilleurs ambassadeurs pour dire qu'effectivement, on peut profiter de la nature, mais à un moment donné, on doit véritablement être des lanceurs d'alerte par rapport à tout ce qui peut arriver et se dire que demain, les générations futures, elles attendent un petit peu un comportement exemplaire de ce qu'on peut faire aujourd'hui. Et il y a du boulot.
4: Merci beaucoup. On va se retrouver dans quelques instants. Amélie, viens voir ce beau groupe-là qui est devant toi. Et tu vas pouvoir t'adresser à eux. Je voudrais vraiment, comme on l'a fait tout à l'heure, que vous fassiez une grosse ovation pour l'équipe organisatrice, c'est-à-dire, bien sûr, le directeur de la station, d'Amélie Leclerc, qui a fait un travail monstrueux, qui continue à le faire. Tu vas voir, ces applaudissements, c'est ce qui permet d'avoir l'énergie pour la journée. Amélie, tu donnes les consignes.
6: Oui, bonjour à tous et merci d'être là. Aujourd'hui, du coup, sur le 28, tout le départ est commun avec le 55. Je vais vous ouvrir la route là sur le départ jusque dans les bois de l'Androde. Et après, voilà, là, surtout la consigne, c'est les bâtons dans les réserves naturelles, comme l'a rappelé Franck, parce que voilà, ils sont vraiment vigilants là-dessus. Et voilà, si on veut pouvoir continuer de passer dans ces espaces-là, merci de respecter cette règle-là. Et ben, je pense que c'est tout. Je vous souhaite une très bonne course à tous.
4: Eh bien, c'est parfait. On terminera. Alors, j'ai oublié tout à l'heure et je m'en excuse parce que, comme elle a été sur plusieurs courses, je l'avais sur un numéro de dossard et pas sur l'autre. Léa Serre également fera partie des favorites. Elle est là. Elle a brillamment participé il y a 2 jours à la montée sèche, hein, avec des jambes qui doivent brûler un petit peu même aujourd'hui. Remise des récompenses. Normalement, c'est prévu aux alentours des 12h30. Mais bien sûr, cette remise se fera en fonction du nombre des arrivées et s'il est possible de les faire. Donc, c'est podium. On récompensera les 3 premiers au scratch.
5: En cas d'abandon aussi.
4: Oui, filles et garçons. 3 premiers au scratch, filles et garçons. On récompensera les catégories. Alors, pour le 28 km, sera espoir, senior et master. Mais toute catégorie, c'est-à-dire un seul master sera récompensé sur la globalité. Si vous devez abandonner, c'est très important ce que je vous dis, il faut vraiment que vous vous signalez soit à l'organisation, soit à Sportips, parce que bah voilà, après des fois on a des problèmes, on vous cherche ou on sait pas trop comment on doit faire. Donc merci d'avance, vous vous signalez bien si vous devez abandonner, c'est pas ce qu'on vous souhaite mais ça peut arriver. Bon, allez, on se met en musique puisqu'il est 9h et ça va être l'heure du départ.
0: En attendant donc le départ de ce trail, on va enchaîner avec Louisa et Soleil Bleu avec Bleu Soleil sur 106 FM, le rythme des sommets. Bonne matinée à tous.

0: Donc le départ va bientôt se dérouler à 9h03 sur 106 FM. Nous présentons d'ailleurs à nos auditeurs que la mission Musette va être reportée à ce début d'après-midi vers 14h environ. Donc voilà, si Thierry nous écoute, son émission a été donc reportée à 14h, le temps de couvrir donc le départ du 20 ans du trail de la Perdrix. Allez, je laisse la parole à Franck.
1: Après le départ. 5, 4, 3, 2, 1, top départ, faites du bruit!
0: Donc voilà, le départ est en cours actuellement. Il est attendu sur cette tranche 350 participants. Donc c'est la grande perdrie, départ de la grande perdrie, un trail de 28 km avec 927 mètres de dénivelé positif, un itinéraire donc qui passe au cœur des paysages préservés, époustouflants, mêlant nature sauvage et panorama à coûter le souffle. Ce parcours donc démarre au col de la Jeunesse, traverse la vallée de la Fontaine Salée et donc avec une tournée exceptionnelle donc de la réserve, grimpe jusqu'au pied du Sancy et se poursuit vers le puits de Chambourget qui culmine à plus de 1847 km. Nous avons également Christine qui est sur le terrain à nous à prendre des témoignages. Donc également, donc nous avons nos équipes bénévoles sur le terrain que nous remercions par ailleurs, qui sont là pour faire vivre au plus proche de l'événement sur l'antenne. Allez, on repart ensemble en musique sur 106 FM avec comme promis Louisa et Soleil Bleu avec Bleu Soleil sur 106 FM, le rythme des sommets. Bonne matinée à tous à 9h05.

0: Ça y est, on vient de donner le départ tout à l'heure du 53 km. À l'instant, on vient de donner le départ du 28 km. Et dans quelques minutes, nous donnerons le départ suivant. C'est celui du 18 km.
1: Voilà, donc petit message de Franck. Décidément, il m'a pris un peu par surprise. Donc le 18 km, comme il évoquait, c'est la petite perdrix qui a lieu donc à 9h30. Un parcours où on attend plus de 500 participants. Voilà, bon ben on repart avec votre programme, la musique avec Louisa. Voici Bleu Soleil, Soleil Bleu plutôt. Louisa et Bleu Soleil, décidément, on va arriver quand même à le faire jusqu'à la bout, jusqu'au bout ce morceau. 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

Jérémy Frérot avec J'ai la mer à l'instant sur Sensi FM, le rythme des sommets en direct du 20 ans, des trails, de la perdrix. Il est 10h35, on va en train de collecter quelques petits témoignages donc des premiers arrivants qui passent la ligne d'arrivée. En attendant l'arrivée donc de ces témoignages, nous enchaînons en musique dans le massif du Sensi avec Omi. Voici tout de suite Cheerleader pour vous accompagner, un bon son de l'été, de quoi se mettre de bonne humeur sur Sensi FM 103.5 à Baisse et Super Baisse et partout en le massif de Macédoine de l'Auvergne sur www.sensifm.fr. Bonne matinée à tous, à notre écoute, à notre compagnie, du rythme des sommets, c'est Sensi FM.

0: Vous écoutez Sensi FM, le rythme des sommets en direct du 20 ans du Trail de la Perdrix. Pour nous, les événements finalement sont terminés. Tous les départs ont eu lieu ce matin. Le dernier départ a eu lieu à 10h45. Également, donc, nos équipes sur le terrain ont récolté quelques témoignages qui seront rediffusés et mis en podcast sur sensifm.fr. D'ici là, on va décrocher l'antenne, on va rendre le studio donc sur le studio de Besse et on va repartir avec le programme ciné qui se tiendra donc cette semaine. Merci en tout cas de nous avoir suivis, d'avoir engagé également nos bénévoles, d'avoir permis la réalisation de cette couverture événementielle. Nous remercions également par ailleurs notre partenaire, la station de Super Besse, pour la mise à disposition donc d'une pièce, d'un local qui nous a permis d'accueillir donc le studio mobile. Nous avons essayé de faire au mieux, de vous accompagner, de vous faire vivre cet événement hier et ce matin, donc les 20 ans du Trail de la Perdrix. Si vous souhaitez venir, ça se passe à Super Besse, on a une météo magnifique, c'est super génial honnêtement. Un animateur également qui est d'enfer, nous remercions Franck également à l'animation donc de l'événement. D'ici là, moi je vous retrouve dès demain à la météo pour vous annoncer qui va faire très beau également. Voilà, et d'ici là je souhaite un très très bon week-end à l'écoute de Sensi FM et ne manquez pas le rendez-vous musette qui a été décalé d'une façon exceptionnelle à 14h en raison de la couverture événementielle de ce matin. Restez bien branchés à l'écoute de Sensi FM. Je donne la main donc à au studio de Besse et qui va faire partir donc dont Jean-René va présenter le programme cinéma des prochains jours. Allez, bon week-end à tous et à très vite sur Sensi FM. Ciao ciao. La bascule s'est pas passée, désolé pour ce problème technique, ça bascule maintenant. Bon après-midi à tous.
1: La semaine de cinéma commence un mercredi, ce qui n'est pas le cas de tout le monde. États-Unis, c'est vendredi. Autrefois d'ailleurs, au début du XXe siècle, 1920, voilà, c'était aussi le vendredi. Ça permettait aux exploitants de recevoir les bobines à l'époque, de contrôler les films pour le week-end. Ils ont mis ça le mercredi parce que ça correspond, depuis 72 exactement, au congé des enfants. Et ils se sont dit, un enfant plus deux parents, ça fait trois personnes, plein pot, donc mercredi, on commence. C'est pour ça que ça commence le mercredi. Alors,
2: intéressant.
1: Cette première semaine de juillet, pédale douce, tranquillou, ça va être du samedi au mardi 7 juillet. On a Disclosure Day, c'est comme ça qu'on prononce ?
2: Disclosure Day, yes.
1: Parfait. Bon, c'est un film de Spielberg, donc c'est pas n'importe qui. Et ça dure 2h20, c'est de la SF, thriller, moi j'ai bien envie de le voir. Le pitch est le suivant. Si tu découvrais que nous ne sommes pas seuls, si on te le montrait, te le prouvait, est-ce que ça te ferait peur ? Moi, oui.
2: Je suis effrayé, moi, là.
1: Ah ouais, grave. Les gens ont droit à la vérité, ce que dit le pitch. Elle appartient à 7 milliards de personnes. Chaque seconde nous rapproche de l'inévitable. Disclosure Day.
2: Ouf.
1: Waouh.
2: Ouah, ça envoie quand même.
1: Ensuite, on enchaîne sur un drôle de film japonais qui est à la fois une comédie, un drame et du fantastique. Il dure 2 heures, il s'appelle Le Dernier Vrai Samouraï, et l'histoire est rigolote.
2: Oui, parce qu'en fait, en gros, ça veut dire qu'il y a aussi des faux samouraïs.
1: Il y en a partout.
2: Punaise.
1: Même à Besse.
2: Ouais, c'est vrai.
1: Je te jure.
2: Dans le sens-ci. C'est pas ceux qu'on voit là avec les épées si. Dans le dos. Ils disent, j'ai coupé un arbre, et là, tu les vois. Et ça
1: ouais, se mais ça, c'est pour revaloriser le métier de bûcheron, en fait. Parce qu'ils avaient un peu... Bon, voilà.
2: Okay.
1: Alors écoute, ça se passe à Kyoto, à la fin de l'époque Edo. Alors l'époque Edo, d'ailleurs c'est l'ancien nom de Tokyo, et ça va de 1600 jusqu'au milieu du 19e. Deux samouraïs de clans ennemis luttent dans un combat sans merci jusqu'à ce qu'une pluie torrentielle s'abatte sur eux et qu'un éclair les éblouisse. On a eu ça hier soir, d'ailleurs très fort.
2: Oui.
1: À sa grande surprise, un des deux samouraïs se réveille dans le Japon contemporain sur le plateau d'une série historique. Pris, je pense que c'est pour ça que c'est une comédie, pris pour un figurant à cause de son apparence et de son comportement, le samouraï devient vite la coqueluche des tournages avant d'être engagé comme cascadeur professionnel.
2: Ah oui.
1: Ouais, ça m'intrigue.
2: C'est clair, moi aussi. Ouais.
1: Alors, tout autre registre pour cette semaine, En nous, c'est le documentaire de Juliette Binoche, son premier film d'ailleurs. Il se trouve qu'en 2007, Binoche et le danseur et chorégraphe britannique Akram Khan décident de se lancer dans une aventure artistique inédite. Lui, Akram, veut jouer et Juliette souhaite danser. Et ensemble, ils vont écrire et créer un spectacle qui les poussera à se dépasser. Avec ce premier film, en tant que réalisatrice, Juliette Binoche propose aux spectateurs d'entrer dans l'intimité de la création, révélant les épreuves, les joies, les doutes qui mènent aux répétitions du spectacle final. Je crois que je programme qu'une fois ça. Programme sur le programme.
2: Il est programmé, en effet, non, deux fois.
1: Deux fois.
2: Le samedi 4 à 19h et le mardi 7 à 19h.
1: Génial. Et alors ensuite, je prolonge De Gaulle, la bataille de Gaulle.
2: Ah, la bataille de Gaulle.
1: Ah, c'est numéro 1, que j'ai vu hier soir. Mais je le prolonge deux semaines de suite. Vous connaissez l'histoire. Il y a un casting absolument extraordinaire. Vous en parlerez plus tard. Ça, c'est pour la semaine actuelle.
2: La semaine actuelle, totalement.
1: Exactement.
2: J'ai pas le numéro, mais voilà. Et pour les personnes, Jean-René, qui souhaiteraient venir voir les horaires, connaître les horaires, etc.
1: Oh, alors ça, soit on tapote. On tapote Allociné, on tapote le site de la mairie de Besse ou le site de l'office de tourisme, 106.fr. Okay. Soit on vient en personne, prendre des programmes devant le cinéma, à la mairie, à la boulangerie, à la médiathèque, à l'office de tourisme, bref. Si on le veut, on l'a.
2: Totalement. Donc, je précise, c'est 106.com, le site de l'OT.
1: Oui, 106.com.
2: Parce que .fr, il tombe sur rien, en fait.
1: C'est pas pour être désobligeant. Hein.
2: Non, non.
1: Allociné, c'est très simple.
2: Oui, je suis d'accord. Et pour venir voir ces fameux films, ouais. Donc c'est au Cinéba de Besse.
1: Mais Cinéba.
2: Que personne ne sait où il est. Mais nous, on sait où il est. Et on va donner l'adresse parce que c'est super important.
1: Formidable.
2: 4 places de l'église. À Besse, juste à côté de la
1: Bravo.
2: Mairie.
1: Le ciné Besse, le Saulilès.
2: Le Saulilès. Un quel beau jeu de mots. Bon, bah écoute, Jean-René, on se retrouve la semaine prochaine.
1: Avec joie.
2: Allez, merci beaucoup.
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1: Bonjour Marie.
2: Bonjour.
1: Bonjour, on va parler donc aujourd'hui de la programmation culturelle du patrimoine de Besse.
2: Oui, tout à fait.
1: Bon ben, on va démarrer. Qu'est-ce qu'il y a de beau donc cet été ?
2: Cet été, on a plusieurs ateliers et animations à destination des enfants déjà, avec dès mercredi 15 juillet, les rendez-vous au jardin, animés par Émilie Estival, sur les insectes et la pollinisation. Le but, en fait, de cette animation, c'est de mettre en valeur le jardin clos du Rempart. Donc, c'est un jardin qui a été créé par la commune de Besse et qui est entretenu par des bénévoles et aussi les services techniques de la mairie. Et là, c'est une invitation à partir de 15h. Bon, c'est sur réservation, hein, sur billet web, sur le site de sensi.com. Et en fait, c'est pour permettre aux enfants de découvrir la diversité des formes, des couleurs, des parfums, des fleurs de Besse et de voir en fait leur interaction avec les insectes. Parce que sans insectes, il n'y a pas de plantes.
1: Il n'y a pas de pollinisation, pas de reproduction et la chaîne, résultat à vous, rien du tout.
2: Voilà.
1: Ok, donc c'est super intéressant. On va enchaîner donc au 16 juillet avec les itinérances du patrimoine. Qu'est-ce que c'est ?
2: Là, c'est une visite guidée autour de l'histoire des femmes. Souvent, l'histoire, elle est liée aux hommes. Donc, on a un petit peu oublié aussi qu'il y avait des femmes qui avaient fait cette histoire. Donc, à Besse, on a fait, par le biais des recherches du service patrimoine, on a redécouvert en fait des femmes qui ont fait l'histoire de Besse. Et dans cette visite guidée, bah, le but, c'est de les remettre en valeur, d'expliquer un petit peu l'histoire à travers de leurs yeux à elles.
1: Ok, très très intéressant également. Donc, c'est un événement qui se tiendra le 16 juillet à partir de 20h30, si je ne me trompe pas.
2: Oui, tout à fait.
1: Super. Bon, on enchaîne. Donc après, on part le 20 juillet à 14h15. Qu'est-ce que nous avons ?
2: Donc là, c'est la randonnée fermière. Donc c'est avec un guide accompagnateur de Besse Super Besse. Donc les gens partent de l'office de tourisme de Besse et ils partent en randonnée à la rencontre de Ludo ou de Sophie, qui sont chevriers à Serreau et qui font paître leurs chèvres dans les pâturages autour de Besse, dans les estives. Et le but, en fait, c'est de comprendre leur métier, de comprendre pourquoi ils ont choisi ce métier et, en fait, leur passion autour de la fabrication maison du fromage de chèvre. Donc là, les gens, c'est l'occasion pour eux également de pouvoir suivre un troupeau, d'être chevrier d'un instant pendant 3 heures et aussi de faire la traite. S'ils le souhaitent, ils peuvent passer dans la cabane de traite, traire et voilà, goûter et échanger surtout avec Ludo et Sophie qui sont super intéressants à écouter.
1: Une véritable immersion.
2: Voilà, du coup, la plupart des gens après ont envie de devenir chevrier, donc abandonner leur vie parisienne et hop.
1: C'est sûr, et au vu du cadre que nous avons ici dans le massif du Sancy,
2: oui,
1: ça peut se comprendre.
2: Ça aide.
1: On enchaîne après donc dans la thématique du jardin, le 21 juillet à 18h15.
2: Voilà, là on a la chance d'avoir comme bénévole du jardin Eric Vallée, qui est conservateur de la réserve naturelle de Chaudefour et qui, le temps d'une heure, nous fait voyager à travers l'histoire des plantes, leur usage et comprendre comment elles sont organisées dans le jardin, donc entre toxiques, potagères, médicinales, utilitaires, et c'est nous rappeler en fait que chaque plante sauvage n'est pas nécessairement une mauvaise herbe. Elles ont tout un intérêt, et cet intérêt, que ce soit pour la médecine ou pour les insectes ou pour les autres plantes autour d'elles. Voilà, c'est nous rappeler un petit peu cette histoire-là.
1: De toute façon, c'est un écosystème, les plantes, c'est connu.
2: Tout à fait.
1: On enchaîne ensuite donc avec le 22 juillet, 11h, 15h. 18h, oula, gros programme.
2: Oui, parce que en fait, Besse est une petite cité de caractère, et dans ce cadre de petite cité de caractère qui est un label national, mais il y a une association qui est créée à l'échelle du Puy-de-Dôme, où il y a 12 communes labellisées. Donc Besse, qui en fait partie, participe à une journée de caractère. Donc les petites cités de caractère du Puy-de-Dôme proposent dans chacune des 12 communes une journée de caractère. Et donc à Besse, nous, ce sera le 22 juillet. Donc le but de ces journées, c'est de mettre en valeur le patrimoine à travers à la fois l'histoire, à travers le bâtiment et par le biais d'animation. Donc à 11h, il y aura une balade sensorielle dans les ruelles de Besse. Donc le but, c'est de s'appuyer sur les cinq sens. Donc je peux bander les yeux aux gens, leur faire goûter des plantes, toujours les yeux bandés, ou leur faire goûter, en fait, pour essayer de comprendre une interaction entre justement ce qu'ils mangent et ce dont on a parlé juste avant, à savoir une plante. Voilà, les plantes du Saint-Nectaire, par exemple. Ou alors toucher les pierres pour essayer de comprendre, en fait, comment fonctionnait... comment est bâtie en fait la ville de Besse. Mais tout ça à travers les sens.
1: À travers les sens,
2: voilà.
1: Je comprends.
2: On utilise nos sens pour essayer de découvrir une histoire. Donc c'est une façon un peu originale et différente de comprendre l'histoire de Besse.
1: Ça doit être une expérience assez
2: immersive
1: et atypique.
2: Tout okay. à fait.
1: Et on termine donc ce mois de juillet.
2: Ah non, ah. Parce qu'attends, tu sais qu'il y a 15h, il y a aussi l'atelier dessin et aquarelle avec deux artistes locaux, Le Moineau et David Ponce, qui vont accueillir des groupes d'enfants pour pouvoir croquer sa petite cité de caractère, donc dessiner ce qu'il voit en termes d'architecture, et après le mettre en aquarelle. Donc ça, c'est un atelier pour apprendre à devenir artiste d'un jour.
1: Ouh là là. En fait, on peut vraiment faire plein de choses et s'immerger dans plein de choses et devenir plein de choses, en fait.
2: Mais tout à fait, puisqu'en plus, à 18h après, il y a le concert d'Adèle Coyot.
1: Ah oui, et qui sera d'ailleurs retransmis en direct sur CFM.
2: Tout à fait.
1: Je le précise. Et donc, on termine cet agenda avec les itinéraires du patrimoine qui se tiendront le 31 juillet à 10h.
2: Voilà, donc là, on est avec Eric, avec Riquet, qui est en fait un personnage local de Besse et qui adore le four à pain de la Bouée. Donc, c'est lui qui l'entretient et par cet atelier, alors à la fois lui, il nous transmet un savoir-faire qui a été oublié, celui en fait des fours à pain. Donc comment en fait on met en route un four à pain, c'est vraiment de la patience, c'est sur l'année en fait, hein, qu'on ramasse du bois, qu'on le fait de façon régulière pour qu'il n'y ait pas trop d'humidité. Et le but de cet atelier, donc à partir de 10h, c'est que les gens viennent, donc on aura une pâte qui aura été faite par le boulanger local
1: de Besse,
2: et ils vont façonner des boules de pain et après ils vont mettre dans le four à pain et donc ils vont le goûter, le déguster et partir avec.
1: Donc finalement c'est une valorisation et une remise finalement au goût du jour du fonctionnement d'un four à pain de façon ancestrale.
2: C'est ça, et puis surtout ça nous permet, nous communes, de montrer que l'intérêt rebâti en fait ce four à pain qui tombait en ruine à une époque, donc il a été restauré et le but c'est de montrer en fait son utilité
1: et qu'il est revenu en fonctionnement et son utilité. Je comprends. Bon bah écoute, merci beaucoup pour cette programmation. On se retrouve une prochaine date pour parler du mois d'août parce que c'est aussi très riche. J'en dis pas plus, c'est
2: merci.
1: Une surprise.

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à l'écoute de son CFM. Bonjour à tous et bonjour à toutes. On se dimanche 5 juillet. Ça y est, hein, les températures regrimpent. Voilà, on a pris une semaine un petit peu plus calme au niveau des températures et après une canicule. On est reparti à la hausse. Allez, bon dimanche à tous. C'est Accordéon et Croissant. On est ensemble jusqu'à 10h pour vous accompagner, votre serviteur Thierry. Bon dimanche.

Allez, accordéon et croissant jusqu'à 10h. Bienvenue à vous tous et à vous toutes sur votre radio locale, son CFM, à Bess et à Superbess. Vous nous écoutez sur le 103.5. Vous nous écoutez partout dans le massif et même partout dans les quatre coins de France. Si vous avez envie, n'hésitez pas sur le 106fm.fr. On en profite pour saluer également en ce début du mois de juillet nos premiers vacanciers qui arrivent chez nous dans le massif du 106. Soyez les bienvenus. Nos

Ah, ça fait du bien, ça fait du bien, ça réveille. Bon dimanche à tous et à toutes, il est 9h12 à l'écoute de son CFM. Vous voulez nous envoyer vos petits messages, vos dédicaces, comme l'a fait Robert d'ailleurs. Pour son plaisir personnel, Robert veut écouter un petit morceau de Pierre-André. Ça sera fait avec grand plaisir et Robert nous dit également aussi longue vie à son CFM puisqu'il est branché tout au long de la journée sur le 103.5. On vous embrasse Robert, merci de nous être fidèles.

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2: Bonjour Stéphane.
3: Bonjour.
2: Bon, aujourd'hui on va parler culture avec la saison culturelle Bestival. Qu'est-ce qu'il y a de beau au programme pour ce mois de juillet?
3: Alors, Bestival, c'est une programmation de saison culturelle qui varie un peu tous les styles, avec du théâtre de rue, du spectacle jeune public, du concert. Et on débute la saison culturelle par un gros festival, le festival Loi et Patrimoine, un festival qui est mis en place par le conseil départemental en collaboration avec la communauté de communes du Massif du Sancy et la mairie de Besse. Donc c'est un festival d'art vocal qui met en valeur le petit patrimoine, également les sites architecturaux, les espaces naturels sensibles comme le lac Pavin par exemple. Donc nous on l'accueille le samedi 4 juillet en débutant à partir de 11h le matin déjà avec les artistes qui vont faire une démonstration de leur instrument au lac Pavin. Ensuite on continue à 13h30 avec une balade accompagnée organisée par le PNR des volcans d'Auvergne, ouvert à tous à partir de 8 ans. Ensuite à partir de 17h sur le plateau du lac Pavin, sur l'esplanade exactement à 17h, on aura un palabre scientifique avec Christian Amblard, qui est le directeur de recherche honoraire en hydrologie et biodiversité microbienne au CNRS. Sur l'esplanade du lac Pavin à partir de 17h, d'une durée d'une heure. Ensuite, on montera au plateau de Vassivière avec Pascal Chapeau, qui nous fera une visite guidée du plateau. C'est une guide conférencière. Visite qui nous parlera un petit peu du patrimoine, des légendes du plateau de Vassivière. Après la partie un petit peu dégustative, à partir de 19h30 à la chapelle de Vassivière, des dégustations de produits régionaux. Pour ensuite terminer ce festival Way Patrimoine à 20h30 avec le grand concert à la chapelle de Vassivière avec au programme musique traditionnelle du monde, spectacle qui s'appelle Orient.
2: Eh bien, un beau programme.
3: Voilà, un beau programme pour débuter cette saison culturelle. Et j'en profite également, le lendemain, on aura toujours un concert de musique classique à l'église de Besse. Récital musical consacré à Marie, de l'époque médiévale à la période baroque, avec un concert donc à cette église de Besse à partir de 17h le dimanche 5 juillet.
2: Intéressant.
3: Voilà.
2: Ça s'enchaîne.
3: Ça s'enchaîne très bien. Et puis, on continuera après notre saison culturelle

0: passion qu'on fait depuis plusieurs années, le 13 juillet. Voilà, on met un petit peu en valeur une petite animation sur la place de l'église avec à partir de 19h un DJ set volume. DJ volume, c'est un DJ-ger conférencier qui sillonne un peu les villes auvergnates, mais également aux États-Unis. Donc, il a une grosse collection de vinyles, plus de 15 000 vinyles. Donc, il nous fera découvrir un petit peu toute cette collection à travers un set vinyle devant l'église. Et puis après, à la suite, on aura à 21h un concert avec Monokini, un groupe de yéyés made in France, entre ambiance vintage et modernité. Donc, twist, yéyé, rock'n'roll pour faire la fête et danser
1: au
0: bout de la nuit. Et puis, on en profitera également pour s'asseoir dans les transats, boire un petit coup, une petite bière ou réserver un petit repas avec les commerçants de l'église. Voilà.
1: Et puis profiter de l'été.
0: Et profiter de l'été.
1: Nous sommes le 13. Donc on va ensuite transitionner au 15 juillet.
0: Alors le 15 juillet, on a un spectacle de théâtre de rue qui s'appelle Fabrice Guy, l'Opéra Rock. Alors je ne sais pas si vous connaissez Fabrice Guy, c'est un ancien champion olympique de saut à ski. Il y a deux comédiens qui ont voulu recréer un petit peu sa vie, son parcours à travers du théâtre de rue en créant ce spectacle qui est mélange d'humour. Donc c'est un spectacle à la gloire entre guillemets de Fabrice Guy, champion olympique du combiné à Berlin en 1992. Donc c'est une épopée de leur héros façon simple, brute et spectaculaire, un peu comme eux, tu vois. Voilà,
1: je vois. Ensuite, théâtre, c'est ça, le 21?
0: Le 21. Alors, un théâtre beaucoup plus classique avec Molière, avec Martin Petit-Guyot, qui est un acteur assez connu, qui a travaillé à la Comédie Française, et un spectacle qui va raconter la vie de Molière. La vie de Molière, donc, on va prendre pas mal de choses sur sa vie, et également, c'est raconté avec beaucoup d'humour et beaucoup d'acidité aussi, parce que c'est un comédien, quand même, qui est un peu grinçant. Et en même temps, qui raconte la vie de Molière. Donc, c'est un petit aspect différent de ce qu'on peut écouter classiquement au niveau de la vie de Molière. Voilà.
1: D'accord. Intéressant. Et ensuite, donc, on va transitionner avec Adèle Coyot, le 22.
0: Alors, Adèle Coyot, c'est une artiste clermontoise, d'origine du Cantal, qui va nous présenter un petit peu un récital de chansons françaises à l'occasion des Petites Cités de Caractère, dont Marie nous parlera un petit peu plus tard. Dans le cadre du festival Patrimoine. À partir de 18h, on aura un concert en transat avec cet artiste-là. Donc, on sera installé dans le jardin médiéval, tranquillement, pour écouter cet artiste local. Voilà.
1: Ok. Ensuite, le 23, Jason Mist.
0: Donc, on continue toujours dans la partie concert avec Jason Mist. Donc, c'est un musicien qui est d'origine de la Nouvelle-Calédonie. Un auteur-compositeur qui sera présent dans la région, qui a bourlingué un petit peu partout en Inde, en Australie. Donc, ça lui a permis d'enrichir sa musique, qui a son image. Voilà. Donc, à 21h, sur une place, autour des terrasses de café de Bess. Voilà. C'est un concert world folk blues. Voilà.
1: Classique, quoi.
0: Classique.
1: Et donc, ensuite, le 28
0: juillet. Alors, le 28 juillet, c'est du théâtre de rue. C'est un duo gestuel et clownesque pour deux mamies sur leur banc. Donc, deux comédiennes qui seront grimées en vieilles mamies qui sortent de l'EHPAD et qui vont faire un duo clownesque avec beaucoup d'humour. Et c'est un spectacle familial. Ouvert à tous. Voilà.
1: Je me doute que ça doit être assez rigolo.
0: C'est assez rigolo, ouais.
1: Vu la pochette qu'il y a sur le visuel que l'on a sur la programmation, ouais. Le brochure de la programmation, déjà, rien que ça, ça donne envie d'y aller.
0: Ça donne envie d'y aller, exactement.
1: Et on termine donc ce mois de juillet avec le 29.
0: Alors, le 29, c'est un groupe clermontois. Bon, on travaille beaucoup avec les groupes locaux, auvergnats. Donc, on met en valeur un petit peu la scène auvergnate qui est riche. Donc le groupe les Black Sharks qui écume un petit peu toutes les petites scènes clermontoises, ils seront là pour présenter un concert de soul music très très dynamique, un concert énergique, chaleureux. Voilà, pour une plongée dans l'âge d'or du soul. Voilà, en soirée autour des terrasses comme d'habitude à Bess. Voilà. Passer un petit bon moment.
1: Un petit bon moment. Voilà. Et si on veut retrouver toutes les informations, Comment on fait?
0: Alors, ces informations, on le trouve sur le site du 106.com, également sur le Facebook de la mairie, Instagram. Également, on a un petit livret papier qui est distribué aux offices de tourisme de Besse et de Super-Besse qui résume toute cette programmation de tout l'été avec trois parties, la partie festival, saison culturelle, la partie patrimoine et toutes les animations loisirs et sportives de Super-Besse. Voilà.
1: Bah, je
0: Donc, vous avez de quoi,
1: on a de quoi
0: vous
1: faire.
0: Amuser, vous faire... À Besse, voilà.
1: Bon, ben merci beaucoup Stéphane.
0: Merci. 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

0: Bonjour Jean-René.
1: Bonjour Robin.
0: Bon, nouvelle semaine qui démarre.
1: Ouais, ravi de te retrouver.
0: Bah également, merci.
1: Alors tu sais que en France, la semaine de cinéma commence un mercredi. Ce qui n'est pas le cas de tout le monde. États-Unis, c'est vendredi. Autrefois d'ailleurs, au début du XXe siècle, hein, 1920, voilà, c'était aussi le vendredi. Ça permettait aux exploitants de recevoir les bobines à l'époque, de contrôler les films pour le week-end. Ils ont mis ça le mercredi parce que ça correspond, depuis 70, hein, 72 exactement, au congé des enfants. Et ils se sont dit, un enfant plus deux parents, ça fait trois personnes, plein pot, donc mercredi, on commence. C'est pour ça que ça commence le mercredi. Alors,
0: intéressant.
1: Cette première semaine de juillet, pédale douce, tranquillou, hein, ça va être du samedi au mardi 7 juillet. On a Disclosure Day, c'est comme ça qu'on prononce ?
0: Disclosure Day, yes.
1: Parfait. Bon, c'est un film de Spielberg, donc c'est pas n'importe qui. Et ça dure 2h20, c'est de la SF, thriller, moi j'ai bien envie de le voir. Le pitch est le suivant, si tu découvrais que nous ne sommes pas seuls, si on te le montrait, te le prouvait, est-ce que ça te ferait peur ? Moi, oui.
0: Ben, je suis frayé, moi, là.
1: Ah ouais, grave. Les gens ont droit à la vérité, ce que dit le pitch. Elle appartient à 7 milliards de personnes. Chaque seconde nous rapproche de l'inévitable. Disclosure Day.
0: Ouf.
1: Waouh.
0: Ouah, ça envoie quand même.
1: Ensuite, on enchaîne sur un drôle de film japonais qui est à la fois une comédie, un drame et du fantastique. Il dure 2 heures. Il s'appelle Le Dernier Vrai Samouraï. Et l'histoire est rigolote.
0: Oui, parce qu'en fait, en gros, ça veut dire qu'il y a aussi des faux samouraïs.
1: Ben, il y en a partout.
0: Punaise.
1: Mais ma baisse.
0: Ouais, c'est vrai.
1: Je te jure.
0: Dans le sens-ci. Ah, mais ouais. C'est pas ceux qu'on voit là avec les épées dans le dos. Ils disent, j'ai coupé un arbre et là tu les vois. Et ça
1: ouais,
0: se fait
1: mais ça, c'est pour revaloriser le métier de bûcheron, en fait. Parce qu'ils avaient un peu, bon, voilà.
0: Okay.
1: Alors écoute, ça se passe à Kyoto, à la fin de l'époque Edo. Alors l'époque Edo, d'ailleurs, c'est l'ancien nom de Tokyo. Ça va de 1600 jusqu'au milieu du 19e. Hein. Deux samouraïs de clans ennemis luttent dans un combat sans merci jusqu'à ce qu'une pluie torrentielle s'abatte sur eux et qu'un éclair les éblouisse. On a vu ça hier soir, d'ailleurs, très fort. Hein.
0: Oui.
1: À sa grande surprise, un des deux samouraïs se réveille dans le Japon contemporain sur le plateau d'une série historique. Pris, je pense que c'est pour ça que c'est une comédie, hein. Pris pour un figurant à cause de son apparence et de son comportement, le samouraï devient vite la coqueluche des tournages avant d'être engagé comme cascadeur professionnel.
0: Ah oui.
1: Ouais, ça m'intrigue.
0: C'est clair, moi
1: ouais.
0: Aussi.
1: Alors, tout autre registre pour cette semaine, En nous, c'est le documentaire de Juliette Binoche, son premier film d'ailleurs. Il se trouve qu'en 2007, Binoche et le danseur et chorégraphe britannique Akram Khan décident de se lancer dans une aventure artistique inédite. Lui, Akram, veut jouer et Juliette souhaite danser. Et ensemble, ils vont écrire et créer un spectacle qui les poussera à se dépasser. Avec ce premier film, en tant que réalisatrice, Juliette Binoche propose aux spectateurs d'entrer dans l'intimité de la création, révélant les épreuves, les joies, les doutes qui mènent aux répétitions du spectacle final. Je crois que je le programme qu'une fois, ça. Regarde sur le programme.
0: Il est programmé, en effet, non, deux fois.
1: Deux fois.
0: Le
1: ah.
0: Samedi 4 à 19h et le mardi 7 à 19h.
1: Génial. Et alors ensuite, je prolonge De Gaulle, la bataille de Gaulle.
0: Ah, et la bataille de Gaulle.
1: Ah, c'est numéro 1 que j'ai vu hier soir. Mais je le prolonge 2 semaines de suite. Vous connaissez l'histoire. Il y a un casting absolument extraordinaire. Vous en parlerez plus tard. Ça, c'est pour la semaine actuelle.
0: La semaine actuelle, totalement.
1: Exactement.
0: J'ai pas le numéro, mais voilà. Et pour les personnes, Jean-René, qui souhaiteraient venir voir les horaires, connaître les horaires, etc.
1: Oh, alors ça, soit on tapote. On tapote Allociné, on tapote le site de la mairie de Besse ou le site de l'office de tourisme, 106.fr. Okay. Soit on vient en personne, prend des programmes devant le cinéma, à la mairie, à la boulangerie, à la médiathèque, à l'office de tourisme, bref. Si on le veut, on l'a.
0: Totalement. Donc, je précise, c'est 106.com, le site de l'OT.
1: Oui, 106.com.
0: Parce que .fr, il tombe sur rien, en fait.
1: C'est pas pour être désobligeant. Hein.
0: Non, non.
1: Allociné, c'est très simple.
0: Oui, je suis d'accord. Et pour venir voir ces fameux films,
1: ouais.
0: Donc c'est au Cinéma de Besse.
1: Mais Cinébès.
0: Que personne ne sait où il est. Mais nous, on sait où il est. Et on va donner l'adresse parce que c'est super important.
1: Formidable.
0: 4 places de l'église. À Besse, juste à côté de la
1: Bravo.
0: Mairie.
1: Le ciné Besse, le saut Lilès.
0: Le saut Lilès. Un quel beau genou. Bon, bah écoute, Jean-René, on se retrouve la semaine prochaine.
1: Avec joie.
0: Allez, merci beaucoup.
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1: Bonjour Marie.
2: Bonjour.
1: Bonjour, on va parler donc aujourd'hui de la programmation culturelle du patrimoine de Besse.
2: Oui, tout à fait.
1: Bon ben, on va démarrer. Qu'est-ce qu'il y a de beau donc cet été ?
2: Cet été, on a plusieurs ateliers et animations à destination des enfants déjà, avec dès mercredi 15 juillet, les rendez-vous au jardin, animés par Émilie Estival, sur les insectes et la pollinisation. Le but, en fait, de cette animation, c'est de mettre en valeur le jardin clos du rempart. Donc, c'est un jardin qui a été créé par la commune de Besse et qui est entretenu par des bénévoles et aussi les services techniques de la mairie. Et là, c'est une invitation à partir de 15h. C'est sur réservation, hein, sur billet web, sur le site de sensi.com. Et en fait, c'est pour permettre aux enfants de découvrir la diversité des formes, des couleurs, des parfums, des fleurs de Besse et de voir en fait leur interaction avec les insectes. Parce que sans insectes, il n'y a pas de plantes.
1: Il n'y a pas de pollinisation, pas de reproduction et la chaîne, résultat à vous, rien du tout.
2: En voilà.
1: Ok, donc c'est super intéressant. On va enchaîner donc au 16 juillet avec les 10 juillet. Avec les itinérances du patrimoine, qu'est-ce que c'est ?
2: Là, c'est une visite guidée autour de l'histoire des femmes.

0: en fait, c'est de comprendre leur métier, de comprendre pourquoi ils ont choisi ce métier et en fait leur passion autour de la fabrication maison du fromage de chèvre. Donc là, les gens, c'est l'occasion pour eux également de pouvoir suivre un troupeau, d'être chevriers d'un instant pendant 3 heures et aussi de faire la traite. S'ils le souhaitent, ils peuvent passer dans la cabane de traite, traire et voilà, goûter et échanger surtout avec Ludo et Sophie qui sont super intéressants à écouter.
1: Une véritable immersion.
0: Voilà, du coup, la plupart des gens après ont envie de devenir chevriers, donc abandonner leur vie parisienne et hop!
2: c'est sûr. Et au vu du cadre que nous avons ici dans le massif du Sancy,
0: Oui, c'est vrai.
2: ça peut se comprendre.
0: Ça aide.
2: On enchaîne après donc dans la thématique du jardin, le 21 juillet à 18h15.
0: Voilà, là on a la chance d'avoir comme bénévole du jardin Eric Vallée, qui est conservateur de la réserve naturelle de Chaudefour et qui, le temps d'une heure, nous fait voyager à travers l'histoire des plantes, leur usage et comprendre comment elles sont organisées dans le jardin, donc entre toxiques, potagères, médicinales, utilitaires. Et c'est nous rappeler en fait que chaque plante sauvage n'est pas nécessairement une mauvaise herbe. Elles ont tout un intérêt et cet intérêt, que ce soit pour la médecine ou pour les insectes ou pour les autres plantes autour d'elles. Voilà, c'est nous rappeler un petit peu cette histoire-là.
1: C'est un écosystème, les plantes, c'est connu.
0: Tout à fait.
2: On enchaîne ensuite donc avec le 22 juillet, 11h, 15h, 18h. Oula, gros programme.
0: Oui, parce que en fait, Besse est une petite cité de caractère, et dans ce cadre de petite cité de caractère qui est un label national, mais il y a une association qui est créée à l'échelle du Puy-de-Dôme, où il y a 12 communes labellisées. Donc Besse, qui en fait partie, participe à une journée de caractère. Donc les petites cités de caractère du Puy-de-Dôme proposent dans chacune des 12 communes une journée de caractère. Et donc à Besse, nous, ce sera le 22 juillet. Donc le but de ces journées, c'est de mettre en valeur le patrimoine à travers à la fois l'histoire, à travers le bâtiment et par le biais d'animation. Donc à 11h, il y aura une balade sensorielle dans les ruelles de Besse. Donc le but, c'est de s'appuyer sur les cinq sens. Donc je peux bander les yeux aux gens, leur faire goûter des plantes, toujours les yeux bandés, ou leur faire goûter, en fait, pour essayer de comprendre une interaction entre justement ce qu'ils mangent et ce dont on a parlé juste avant, à savoir une plante. Voilà, les plantes du Saint-Nectaire, par exemple. Ou alors toucher les pierres pour essayer de comprendre, en fait, comment fonctionnait, comment est bâtie en fait la ville de Besse. Mais tout ça à travers les
2: À
0: sens.
2: travers les sens, je
0: Voilà, on
2: comprends.
0: utilise nos sens pour essayer de découvrir une histoire. Donc c'est une façon un peu originale et différente de comprendre l'histoire de Besse.
2: Ça doit être une expérience assez
0: Immersive.
2: immersive et atypique.
0: Tout
2: Ok.
0: à fait.
2: Et on termine donc ce mois de juillet.
0: Ah non, non, non,
2: Ah.
0: parce qu'attends, tu sais qu'il y a 15h, il y a aussi l'atelier dessin et aquarelle avec deux artistes locaux, Le Moineau et David Ponce, qui vont accueillir des groupes d'enfants pour pouvoir croquer sa petite cité de caractère, donc dessiner ce qu'il voit en termes d'architecture et après le mettre en aquarelle. Donc ça, c'est un atelier pour apprendre à devenir artiste d'un jour.
2: Ouh là là. En fait, on peut vraiment faire plein de choses et s'immerger dans plein de choses et devenir plein de choses, en fait.
0: Mais tout à fait, puisqu'en plus, à 18h après, il y a le concert d'Adèle Coyot.
2: Ah oui, et qui sera d'ailleurs retransmis en direct sur Sensi FM,
0: Tout à
2: je
0: fait.
2: le précise. Et donc, on termine cet agenda avec les itinéraires du patrimoine qui se tiendront le 31 juillet à 10h.
0: Voilà, donc là, on est avec Eric, avec Riquette, qui est en fait un personnage local de Besse et qui adore le four à pain de la Bouée. Donc c'est lui qui l'entretient et par cet atelier, alors à la fois lui, il nous transmet un savoir-faire qui a été oublié, celui en fait des fours à pain. Donc comment en fait on met en route un four à pain, c'est vraiment de la patience, c'est sur l'année en fait hein, qu'on ramasse du bois, on le fait de façon régulière pour qu'il n'y ait pas trop d'humidité. Et le but de cet atelier, donc à partir de 10h, c'est que les gens viennent, donc on aura une pâte qui aura été faite par le boulanger local.
2: De
0: De Besse et ils vont façonner des boules de pain et après ils vont mettre dans le four à pain et donc ils vont le goûter, le déguster et

0: partir avec.
1: Donc finalement, c'est une valorisation et une remise finalement au goût du jour des du fonctionnement d'un four à pain de façon ancestrale.
0: C'est ça, et puis surtout, ça nous permet, nous, communes, de montrer que l'intérêt d'avoir rebâti en fait ce four à pain qui tombait en ruine à une époque, donc il a été restauré et le but c'est de montrer en fait son utilité.
1: Et qu'il est revenu en fonctionnement et son utilité. Je comprends. Bon, bah écoute, merci beaucoup pour cette programmation. On se retrouve une prochaine date pour parler du mois d'août parce que c'est aussi très riche. J'en dis pas plus. C'est une
0: Merci.
1: surprise.
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Salut, je suis ravi de vous retrouver. Vous êtes avec Yann pour Réservoir Pop, la dernière de la saison. La pause estivale arrive. On se retrouvera, bien sûr, en septembre. En attendant, on va passer une heure ensemble, une heure de nouveautés pop-rock.

Comme chaque semaine, des nouveautés dans Réservoir Pop. À l'instant, la chanteuse Sol avec le titre Addiction. Je vous propose maintenant Radio Free Alice, Lunch Money.

Le morceau s'appelle Evolution. On vient d'écouter Nothing But Thieves, extrait d'un nouvel album qui paraîtra en septembre prochain. On reste dans les nouveautés avec Melissa 555.

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1: On reste dans les nouveautés avec Le Noiseur à l'instant dans Réservoir Pop, 27 au paradis. La suite, c'est La Maison Tellier, de retour avec un nouvel album, Timidité des arbres, nouveau single Damoclès, La Maison Tellier.

Le morceau s'appelle Car Crash, à l'instant Kids with Buns. L'album est attendu en octobre. Grand Corps Malade est de retour. En septembre, un nouvel album va sortir. On le retrouve en duo avec Steel Toe, le prochain rêve. Grand Corps Malade et Steel Toe.

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c'est le retour de Deep Purple avec un tout nouvel album qui va paraître tout début juillet. Il s'appelle Splat. On vient d'écouter Diablo, Deep Purple. Kali est également de retour avec un nouvel album qui sortira en septembre. Premier extrait encore, Kali.

Chaque semaine, des nouveautés dans Réservoir Pop. On vient d'entendre Vernis Rouge et Mathieu. Je te laisserai pas partir. La suite avec Vanessa Paradis, toujours sur son tout nouvel album, Le Retour des Beaux Jours. Nouveau single, Rendez-vous. Vanessa Paradis.

Cet extrait de l'album Florescence, à l'instant Maisie Peters avec Questions. Vous êtes toujours avec Yann pour Réservoir Pop et je vous propose Joseph Chédid sur l'album A Friend. C'est également le titre du single A Friend. Joseph Chédid.

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